0: Nico Santos. Why don't you stay? Wow, die nächste Künstlerin hat sie einen Zupf. Unser aktueller Leser auf 3 Best Talent, Marie J. Nicht nur in der Musik, auch wenn sie redet, da ist ein TGV nichts dagegen. Marie J. ist aus Lausanne, wohnt aber seit Anfang Jahr in Paris, ist eine junge Kreative und eben in ihr steckt ziemliche Energie. Sie liebt viele Sachen gleichzeitig und sehr schnell zu erledigen. Und ja, mais gehört es auch.
1: Comme je suis assez jeune et créative et tout, j'ai un truc très énergique en moi. J'aime beaucoup faire plein de trucs très très vite en même temps, créer, me déplacer, aller à droite à gauche pour mes chansons, faire les concerts et tout. C'est beaucoup d'énergie. Et du coup, j'ai l'impression que la ville, elle a une énergie hyper active, un peu comme moi. Et du coup, quand je suis dedans, j'ai l'impression que les gens, ils sont à la même vitesse que moi et qu'on court tous un peu partout et qu'il y a un truc un peu nerveux comme ça dans l'énergie de la ville que je trouve assez fascinant.
0: Da ist ja der TGV von Paris, die Marie J. Oder wie sie sagt, Paris hat eine hyperaktive Energie, ein bisschen wie sie. Definitiv nehmen wir den Zupf mit in den Mittag. Da ist unser frisches Mitglied aus der SRF3 Best Talent Familie.